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1: Et l'actualité de ce jeudi 9 juillet sur M2S Radio. Baptiste Gerfaux-Valentin, jeune sapeur-pompier volontaire de 22 ans, caporal au service départemental d'incendie et de secours de la Savoie, est décédé alors qu'il était engagé pour contenir le feu de végétation au plané. Dans la nuit du 7 au 8 juillet, il a été emporté par une chute de blocs rocheux et grièvement blessé. Son décès a malheureusement été constaté sur place. Dans un communiqué, la préfecture ajoute que cet événement tragique vient rappeler l'engagement sans faille des sapeurs-pompiers et l'importance des risques qu'ils encourent pour garantir la sécurité de tous. L'incendie du Planet prend par ailleurs de l'ampleur. Il passe désormais en alerte majeure. La mairie du Planet a publié un arrêté portant interdiction d'accès au secteur des gorges de Balandaz à toute circulation, piétonne, cycliste, équestre ou motorisée. De plus, le département de la Savoie informe de la fermeture totale de la RD 915, de la sortie du Villard à l'entrée du Planet et de la RD 91D entre Champagny et Le Planet. L'accès à Le Planet et Pralognan est impossible. Les conditions météorologiques des prochains jours seront déterminantes pour préparer les scénarios possibles. Dans l'immédiat et pour faciliter l'action des secours, la préfecture de la Savoie préconise d'éviter de circuler dans la zone. Météo France a placé le département de la Savoie en vigilance orange depuis le mardi 7 juillet pour un épisode de canicule qui devrait durer au moins jusqu'au week-end prochain, avec des températures pouvant atteindre 38 degrés dans la journée. Les services de l'État se mobilisent en Savoie. Les mesures prévues par le plan vague de chaleur pour anticiper et gérer l'impact sanitaire des fortes chaleurs sont déployées. Ces mesures prévoient notamment de la sensibilisation, le recensement et la prise de contact par les maires des personnes âgées ou en situation de fragilité, le rappel des consignes liées aux fortes chaleurs, les recommandations générales, s'hydrater régulièrement en évitant l'alcool et sans attendre la sensation de soif, porter des vêtements amples et clairs, se rafraîchir le corps, éviter de sortir aux heures les plus chaudes et privilégier les lieux rafraîchis dès que possible, maintenir son logement au frais en fermant fenêtres et volets durant la journée et en les ouvrant le soir et la nuit s'il fait plus frais, en cas de malaise ou trouble du comportement, appeler son médecin traitant ou le 15.
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1: Pas d'évolution pour les conditions météorologiques aujourd'hui. Le soleil brille généreusement tout au long de la journée. Il fait particulièrement chaud avec 18 degrés de minimale ce matin et jusqu'à 36 degrés de maximale pour l'après-midi. La Savoie et la Haute-Savoie sont en vigilance orange canicule. L'indice UV est de 9. La pollinisation, c'est orange pour le plantain, les graminées et l'armoise. La qualité de l'air est mauvaise à Albertville et Ugine. Bonne journée à l'écoute de M2S Radio.
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1: Et en ce jeudi, nous sommes le 9 juillet, bonne fête aux Amandine. Les béliers, vous voulez être le chef à la maison, mais votre attitude excessive ne vous aidera pas à passer le message. Les taureaux, vous aurez besoin de vous sentir entouré. Gémeaux, on ne vous écoutera pas. Les cancers, faites le plein pour appréhender des jours difficiles. Les lions, avant de sauter le pas, prenez le temps d'évaluer chaque situation. Les vierges, votre instinct saura vous guider. Balance, une vague de rébellion pourrait naître dans votre foyer. Les scorpions, des conflits ou une atmosphère tendue pourraient entraver vos projets. Les sagittaires, le chemin que vous choisirez pourrait être irréversible, alors pesez bien le pour et le contre. Capricorne, vos amis et vos proches vous donnent de très belles preuves d'affection. Les Verseaux, une rentrée d'argent inattendue redonnera le sourire et vous aidera à aborder l'avenir avec plus de confiance. Enfin les poissons, cette période vous demande de prendre des risques. Bonne journée et à demain.
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1: Le Tour du Mont Blanc Cyclo est une boucle mythique de 330 km et de 8300 de dénivelé positif au pied du Mont Blanc, traversant la France, la Suisse et l'Italie en solo ou en duo. Le samedi 11 juillet au départ du col des Saisies à 5h du matin. Le parcours enchaîne des cols emblématiques. Infos et inscriptions sur le site internet lessaisies.com. Deux jours pour célébrer les plantes de montagne en montagne. C'est à Praz-sur-Arly que ça se passe, le 11 et 12 juillet. Balade botanique, atelier créatif, conférences, cuisine participative, concerts festifs, marché des producteurs. 24 heures pour découvrir, s'informer, se former et fêter les bienfaits des plantes, de la nature et de l'altitude en altitude. Au programme de Musilac ce soir. À 19h25, Last Train sur la scène du lac. À 20h35, Feu Chatterton sur la scène montagne. À 22h, Katy Perry sur la scène lac. Et à 23h40, Yel sur la scène montagne.
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1: L'actualité de ce jeudi 9 juillet sur M2S Radio. Baptiste Gerfaux-Valentin, jeune sapeur-pompier volontaire de 22 ans, caporal au service départemental d'incendie et de secours de la Savoie, est décédé alors qu'il était engagé pour contenir le feu de végétation au plané. Dans la nuit du 7 au 8 juillet, il a été emporté par une chute de blocs rocheux et grièvement blessé. Son décès a malheureusement été constaté sur place. Dans un communiqué, la préfecture ajoute que cet événement tragique vient rappeler l'engagement sans faille des sapeurs-pompiers et l'importance des risques qu'ils encourent pour garantir la sécurité de tous. L'incendie du Plané prend par ailleurs de l'ampleur. Il passe désormais en alerte majeure. La mairie du Plané a publié un arrêté portant interdiction d'accès au secteur des gorges de Balandaz à toute circulation, piétonne, cycliste, équestre ou motorisée. De plus, le département de la Savoie informe de la fermeture totale de la RD 915, de la sortie du Villard à l'entrée du Plané et de la RD 91D entre Champagny et Le Plané. L'accès à Le Plané et Pralognan est impossible. Les conditions météorologiques des prochains jours seront déterminantes pour préparer les scénarios possibles. Dans l'immédiat et pour faciliter l'action des secours, la préfecture de la Savoie préconise d'éviter de circuler dans la zone. Météo France a placé le département de la Savoie en vigilance orange depuis le mardi 7 juillet pour un épisode de canicule qui devrait durer au moins jusqu'au week-end prochain, avec des températures pouvant atteindre 38 degrés dans la journée. Les services de l'État se mobilisent en Savoie. Les mesures prévues par le plan vague de chaleur pour anticiper et gérer l'impact sanitaire des fortes chaleurs sont déployées. Ces mesures prévoient notamment de la sensibilisation, le recensement et la prise de contact par les maires des personnes âgées ou en situation de fragilité, le rappel des consignes liées aux fortes chaleurs, les recommandations générales, s'hydrater régulièrement en évitant l'alcool et sans attendre la sensation de soif, porter des vêtements amples et clairs, se rafraîchir le corps, éviter de sortir aux heures les plus chaudes et privilégier les lieux rafraîchis dès que possible, maintenir son logement au frais en fermant fenêtres et volets durant la journée et en les ouvrant le soir et la nuit s'il fait plus frais, en cas de malaise ou trouble du comportement, appeler son médecin traitant ou le 15.
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1: Pas d'évolution pour les conditions météorologiques aujourd'hui. Le soleil brille généreusement tout au long de la journée. Il fait particulièrement chaud avec 18 degrés de minimale ce matin et jusqu'à 36 degrés de maximale pour l'après-midi. La Savoie et la Haute-Savoie sont en vigilance orange canicule. L'indice UV est de 9. La pollinisation, c'est orange pour le plantain, les graminées et l'armoise. La qualité de l'air est mauvaise à Albertville et Ugine. Bonne journée à l'écoute de M2S Radio.
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1: Et en ce jeudi, nous sommes le 9 juillet, bonne fête aux Amandines. Les béliers, vous voulez être le chef à la maison, mais votre attitude excessive ne vous aidera pas à passer le message. Les taureaux, vous aurez besoin de vous sentir entouré. Gémeaux, on ne vous écoutera pas. Les cancers, faites le plein pour appréhender des jours difficiles. Les lions, avant de sauter le pas, prenez le temps d'évaluer chaque situation. Les vierges, votre instinct saura vous guider. Balance, une vague de rébellion pourrait naître dans votre foyer. Les scorpions, des conflits ou une atmosphère tendue pourraient entraver vos projets. Les sagittaires, le chemin que vous choisirez pourrait être irréversible, alors pesez bien le pour et le contre. Capricorne, vos amis et vos proches vous donnent de très belles preuves d'affection. Les Verseaux, une rentrée d'argent inattendue redonnera le sourire et vous aidera à aborder l'avenir avec plus de confiance. Enfin les poissons, cette période vous demande de prendre des risques. Bonne journée et à demain.
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1: Le Tour du Mont Blanc Cyclo est une boucle mythique de 330 km et de 8300 de dénivelé positif au pied du Mont Blanc, traversant la France, la Suisse et l'Italie en solo ou en duo. Le samedi 11 juillet au départ du col des Saisies à 5h du matin. Le parcours enchaîne des cols emblématiques. Infos et inscriptions sur le site internet lessaisies.com. Deux jours pour célébrer les plantes de montagne en montagne. C'est à Praz-sur-Arly que ça se passe, le 11 et 12 juillet. Balade botanique, atelier créatif, conférences, cuisine participative, concerts festifs, marché des producteurs. 24 heures pour découvrir, s'informer, se former et fêter les bienfaits des plantes, de la nature et de l'altitude en altitude. Au programme de Musilac ce soir. À 19h25, Last Train sur la scène du lac. À 20h35, Feu Chatterton sur la scène montagne. À 22h, Katy Perry sur la scène lac. Et à 23h40, Yel sur la scène montagne.
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1: Et l'actualité de ce jeudi 9 juillet sur M2S Radio. Baptiste Gerfaud-Valentin, jeune sapeur-pompier volontaire de 22 ans, caporal au service départemental d'incendie et de secours de la Savoie, est décédé alors qu'il était engagé pour contenir le feu de végétation au plané. Dans la nuit du 7 au 8 juillet, il a été emporté par une chute de blocs rocheux et grièvement blessé. Son décès a malheureusement été constaté sur place. Dans un communiqué, la préfecture ajoute que cet événement tragique vient rappeler l'engagement sans faille des sapeurs-pompiers et l'importance des risques qu'ils encourent pour garantir la sécurité de tous. L'incendie du Planet prend par ailleurs de l'ampleur. Il passe désormais en alerte majeure. La mairie du Planet a publié un arrêté portant interdiction d'accès au secteur des gorges de Balandaz à toute circulation, piétonne, cycliste, équestre ou motorisée. De plus, le département de la Savoie informe de la fermeture totale de la RD 915, de la sortie du Villard à l'entrée du Planet et de la RD 91D entre Champagny et Le Planet. L'accès à Le Planet et Pralognan est impossible. Les conditions météorologiques des prochains jours seront déterminantes pour préparer les scénarios possibles. Dans l'immédiat et pour faciliter l'action des secours, la préfecture de la Savoie préconise d'éviter de circuler dans la zone. Météo France a placé le département de la Savoie en vigilance orange depuis le mardi 7 juillet pour un épisode de canicule qui devrait durer au moins jusqu'au week-end prochain, avec des températures pouvant atteindre 38 degrés dans la journée. Les services de l'État se mobilisent en Savoie. Les mesures prévues par le plan vague de chaleur pour anticiper et gérer l'impact sanitaire des fortes chaleurs sont déployées. Ces mesures prévoient notamment de la sensibilisation, le recensement et la prise de contact par les maires des personnes âgées ou en situation de fragilité, le rappel des consignes liées aux fortes chaleurs, les recommandations générales, s'hydrater régulièrement en évitant l'alcool et sans attendre la sensation de soif, porter des vêtements amples et clairs, se rafraîchir le corps, éviter de sortir aux heures les plus chaudes et privilégier les lieux rafraîchis dès que possible, maintenir son logement au frais en fermant fenêtres et volets durant la journée et en les ouvrant le soir et la nuit s'il fait plus frais. En cas de malaise ou trouble du comportement, appeler son médecin traitant ou le 15.
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1: Pas d'évolution pour les conditions météorologiques aujourd'hui. Le soleil brille généreusement tout au long de la journée. Il fait particulièrement chaud avec 18 degrés de minimale ce matin et jusqu'à 36 degrés de maximale pour l'après-midi. La Savoie et la Haute-Savoie sont en vigilance orange canicule. L'indice UV est de 9. La pollinisation, c'est orange pour le plantain, les graminées et l'armoise. La qualité de l'air est mauvaise à Albertville et Ugine. Bonne journée à l'écoute de M2S Radio.

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1: Et en ce jeudi, nous sommes le 9 juillet, bonne fête aux Amandines. Les béliers, vous voulez être le chef à la maison, mais votre attitude excessive ne vous aidera pas à passer le message. Les taureaux, vous aurez besoin de vous sentir entouré. Gémeaux, on ne vous écoutera pas. Les cancers, faites le plein pour appréhender des jours difficiles. Les lions, avant de sauter le pas, prenez le temps d'évaluer chaque situation. Les vierges, votre instinct saura vous guider. Balance, une vague de rébellion pourrait naître dans votre foyer. Les scorpions, des conflits ou une atmosphère tendue pourraient entraver vos projets. Les sagittaires, le chemin que vous choisirez pourrait être irréversible, alors pesez bien le pour et le contre. Capricorne, vos amis et vos proches vous donnent de très belles preuves d'affection. Les Verseaux, une rentrée d'argent inattendue redonnera le sourire et vous aidera à aborder l'avenir avec plus de confiance. Enfin les poissons, cette période vous demande de prendre des risques. Bonne journée et à demain.
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1: Les balades M2S sur M2S Radio, le son de ta Savoie. Bonjour à tous et à toutes. Aujourd'hui, je vous emmène découvrir un lieu devenu incontournable en Savoie, la randonnée de la célèbre cabine téléphonique au barrage de Roseland. Situé sur la route du Cornet de Roseland, ce barrage offre un panorama exceptionnel sur son lac aux eaux turquoises, entouré de sommets et d'alpages. C'est un véritable décor de carte postale. Après une courte marche, vous arrivez devant une ancienne cabine téléphonique rouge installée en pleine montagne. Insolite, originale et parfaitement intégrée au paysage, elle est devenue un spot photo très apprécié des randonneurs et des amoureux de la montagne. L'itinéraire est accessible à la plupart des marcheurs et permet de profiter pleinement de la beauté du Beaufortin. En chemin, vous croiserez peut-être les célèbres vaches de la région, à l'origine du délicieux Beaufort, tout en admirant des paysages à couper le souffle. Que vous soyez de passage en Savoie ou habitant du secteur, cette balade est une excellente idée de sortie pour prendre un bol d'air et découvrir l'un des plus beaux panoramas de nos montagnes. Alors préparez vos chaussures de randonnée, votre appareil photo et partez à la découverte de la célèbre cabine téléphonique du barrage de Roseland. C'était les balades M2S sur M2S Radio, le son de ta Savoie. À très bientôt pour une nouvelle escapade au cœur de notre belle région.
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1: Le Tour du Mont Blanc Cyclo est une boucle mythique de 330 km et de 8300 de dénivelé positif au pied du Mont Blanc, traversant la France, la Suisse et l'Italie en solo ou en duo. Le samedi 11 juillet au départ du col des Saisies à 5h du matin. Le parcours enchaîne des cols emblématiques. Infos et inscriptions sur le site internet lessaisies.com. Deux jours pour célébrer les plantes de montagne en montagne. C'est à Praz-sur-Arly que ça se passe, le 11 et 12 juillet. Balade botanique, atelier créatif, conférences, cuisine participative, concerts festifs, marché des producteurs. 24 heures pour découvrir, s'informer, se former et fêter les bienfaits des plantes, de la nature et de l'altitude en altitude. Au programme de Musilac ce soir. À 19h25, Last Train sur la scène du lac. À 20h35, Feu Chatterton sur la scène montagne. À 22h, Katy Perry sur la scène lac. Et à 23h40, Yel sur la scène montagne.
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1: Les balades M2S sur M2S Radio, le son de ta Savoie. Bonjour à tous et à toutes. Aujourd'hui, je vous emmène découvrir un lieu devenu incontournable en Savoie, la randonnée de la célèbre cabine téléphonique au barrage de Roseland. Situé sur la route du Cornet de Roseland, ce barrage offre un panorama exceptionnel sur son lac aux eaux turquoises, entouré de sommets et d'alpages. C'est un véritable décor de carte postale. Après une courte marche, vous arrivez devant une ancienne cabine téléphonique rouge installée en pleine montagne. Insolite, originale et parfaitement intégrée au paysage, elle est devenue un spot photo très apprécié des randonneurs et des amoureux de la montagne. L'itinéraire est accessible à la plupart des marcheurs et permet de profiter pleinement de la beauté du Beaufortin. En chemin, vous croiserez peut-être les célèbres vaches de la région, à l'origine du délicieux Beaufort, tout en admirant des paysages à couper le souffle. Que vous soyez de passage en Savoie ou habitant du secteur, cette balade est une excellente idée de sortie pour prendre un bol d'air et découvrir l'un des plus beaux panoramas de nos montagnes. Alors préparez vos chaussures de randonnée, votre appareil photo et partez à la découverte de la célèbre cabine téléphonique du barrage de Roseland. C'était les balades M2S sur M2S Radio, le son de ta Savoie. À très bientôt pour une nouvelle escapade au cœur de notre belle région.
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1: L'actualité de ce jeudi 9 juillet sur M2S Radio. Baptiste Gerfaud-Valentin, jeune sapeur-pompier volontaire de 22 ans, caporal au service départemental d'incendie et de secours de la Savoie, est décédé alors qu'il était engagé pour contenir le feu de végétation au plané. Dans la nuit du 7 au 8 juillet, il a été emporté par une chute de blocs rocheux et grièvement blessé. Son décès a malheureusement été constaté sur place. Dans un communiqué, la préfecture ajoute que cet événement tragique vient rappeler l'engagement sans faille des sapeurs-pompiers et l'importance des risques qu'ils encourent pour garantir la sécurité de tous. L'incendie du plané prend par ailleurs de l'ampleur. Il passe désormais en alerte majeure. La mairie du plané a publié un arrêté portant interdiction d'accès au secteur des gorges de Balandaz à toute circulation, piétonne, cycliste, équestre ou motorisée. De plus, le département de la Savoie informe de la fermeture totale de la RD 915, de la sortie du Villard à l'entrée du plané et de la RD 91D entre Champagny et Le Plané. L'accès à Le Plané et Pralognan est impossible. Les conditions météorologiques des prochains jours seront déterminantes pour préparer les scénarios possibles. Dans l'immédiat et pour faciliter l'action des secours, la préfecture de la Savoie préconise d'éviter de circuler dans la zone. Météo France a placé le département de la Savoie en vigilance orange depuis le mardi 7 juillet pour un épisode de canicule qui devrait durer au moins jusqu'au week-end prochain, avec des températures pouvant atteindre 38 degrés dans la journée. Les services de l'État se mobilisent en Savoie. Les mesures prévues par le plan vague de chaleur pour anticiper et gérer l'impact sanitaire des fortes chaleurs sont déployées. Ces mesures prévoient notamment de la sensibilisation, le recensement et la prise de contact par les maires des personnes âgées ou en situation de fragilité, le rappel des consignes liées aux fortes chaleurs, les recommandations générales, s'hydrater régulièrement en évitant l'alcool et sans attendre la sensation de soif, porter des vêtements amples et clairs, se rafraîchir le corps, éviter de sortir aux heures les plus chaudes et privilégier les lieux rafraîchis dès que possible, maintenir son logement au frais en fermant fenêtres et volets durant la journée et en les ouvrant le soir et la nuit s'il fait plus frais, en cas de malaise ou trouble du comportement, appeler son médecin traitant ou le 15.
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1: Demain, vendredi, le temps sera ensoleillé toute la journée. Les températures maximales atteindront 33 degrés au plus fort de la journée. La sortie de canicule n'est pas attendue avant lundi prochain. La Savoie et la Haute-Savoie resteront en vigilance orange. L'indice UV sera de 9. La pollinisation, ce sera orange pour le plantain, les graminées et l'armoise. Le vent devrait faiblir peu à peu, favorisant la production d'ozone. La qualité de l'air sera mauvaise à Albertville et Ugine.
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1: Vous écoutez M2S Radio et c'est l'heure de l'invité de la rédaction. Et mon invité aujourd'hui est Johan Fabin. Bonjour Johan.
2: Bonjour Damien.
1: Alors déjà, est-ce que tu peux te présenter aux auditeurs en quelques mots ?
2: Oui, donc je suis président de l'association L'Arbre à Plumes. C'est une association basée à Conflans qui a été créée en 2015 et qui avait à l'origine pour vocation de mettre en valeur les artisans et les artistes locaux. Ce qui est toujours le cas aujourd'hui, mais on a un petit peu élargi notre spectre d'intervention.
1: Et quel est ton parcours pour arriver à la présidence de L'Arbre à Plumes ?
2: Oula. En 2010, suite à cet accident de parcours, je me suis mis à peindre. C'était pas bien du tout, mais ça m'a permis. J'ai progressé quand même un petit peu. En 2015, enfin, ça m'a permis de rencontrer des gens, surtout, dont Eva Graham, qui est basée à Conflans, qui avait un restaurant grec. Je crois que c'était en 2014, et elle m'a dit, elle a vu ce que je faisais. Elle m'a dit, fais une exposition. Donc j'ai exposé dans son restaurant, on a bien sympathisé, j'ai eu des bons résultats sur l'exposition, ce qui m'a encouragé. Et puis Eva a acheté le restaurant juste à côté qui était beaucoup plus grand et le local est resté. Et elle s'est dit pourquoi pas créer une association pour mettre en valeur les talents locaux, ce que nous avons fait à 5 en 2015.
1: Et du coup, quelle est l'activité? Comment après s'est développée l'association L'Arbre à Plumes? Donc là, vous avez le local, c'est ça?
2: Oui.
1: À ce moment-là, vous avez donc le local qui est situé place de Conflans.
2: Oui.
1: Et après, comment ça s'est développé?
2: Alors, bah, depuis 11 ans, on a on va dire une dizaine d'artisans et d'artistes qui exposent chaque année, avec une petite rotation chaque année. Il y a 3 ou 4 personnes nouvelles, puis 3 ou 4 personnes qui partent. Donc ça n'a pas bougé. Par contre, bah, pour essayer de faire connaître et Conflans et notre association, petit à petit, on a mis en place des concerts, très modestes au début. Et puis, bah, comme il y avait du monde, on a... pas dire professionnaliser ça, mais...
1: développer.
2: Voilà, on a développé le concept et pour arriver à une formule où on faisait des concerts tous les vendredis soirs de l'été. donc c'était quelque chose de génial, hein. Mm-hmm. Enfin, pour nous en tout cas, oui, vivre, mais par contre totalement épuisant et chronophage. Ce qui fait que voilà, ça a duré 7-8 ans et puis voilà, il y a un moment où il y a des événements qui nous ont incités à revoir notre copie et à faire différemment ce que l'on fait actuellement, c'est-à-dire qu'on a un événement par mois.
1: Et pour revenir au niveau des artistes, quel genre d'art vous avez? Est-ce que c'est un art précis ou plusieurs types?
2: Non, c'est très éclectique. Voilà, on essaie justement de ne pas faire de doublons entre les artisans pour pas que... ils se marchent dessus, entre guillemets, l'expression n'est pas belle, mais donc on a vraiment on a des bijoux, on a de la céramique, on a des boîtes décorées, des tableaux, on a des bougies décorées, enfin vraiment on a plein de choses différentes.
1: D'accord, et ça représente combien d'artistes?
2: Cette année, nous sommes 12.
1: 12 artistes?
2: Ouais.
1: D'accord. Et vous avez un catalogue qui va sortir, est-ce qu'on peut en parler?
2: Oui, alors ça c'est notre bébé. On a mis en place une collaboration avec la ville d'Albertville qui nous a beaucoup soutenus sur ce sujet. Mm-hmm. On a créé avec la ville d'Albertville donc, un système de goodies. Chaque année, ils nous prennent des objets pour les donner à leurs invités. Donc ils nous achètent, pardon, des objets pour donner aux invités d'Albertville plutôt que de donner un mug acheté en Chine. Enfin, je dis des bêtises, mais oui. Le système c'est ça. Hein. Mm. Ça va être plutôt quelque chose qui a été créé par une personne de Savoie. Et ce système, on aimerait bien le reproduire avec d'autres communes, c'est-à-dire leur proposer notre savoir-faire pour qu'éventuellement ils puissent faire pareil qu'Albertville et à leur tour, à leurs invités, bah, offrir plutôt des objets qui sont fabriqués localement plutôt que loin d'ici.
1: Et les artistes, c'est un collectif du coup, enfin c'est l'association L'Arbre à Plumes. Ils viennent d'où? Ils sont vraiment que d'Albertville, que de Conflans, ou vous en avez qui viennent de partout?
2: Non, on va dire du département, okay, de Savoie.
1: D'accord.
2: Et puis on a même une personne cette année, Joël, qui fait un travail magnifique en céramique, qui vient de Saint-Gervais. Mais c'est vraiment un rayon de 40-50 kilomètres.
1: Ouais, c'est hyper local.
2: Et puis bien sûr, il y a des Albertvillois, il y a des Gillerins, des Tourserins, voilà, il y a vraiment des gens de tout près.
1: Et le local, du coup, qui est connu, la place de Conflans, comment vous le faites vivre, du coup?
2: Alors, je ne vais pas dire que c'est compliqué, mais un petit peu quand même, parce qu'à Conflans, il y a une saisonnalité, hein, clairement. On ouvre le local de mai à septembre, et le reste de l'année, il est fermé. On a fait une petite tentative l'année dernière d'ouvrir au mois de novembre-décembre, c'était catastrophique. Je pense qu'on ne le refera pas. Mais du coup, on a quand même certains frais qui sont engagés. Et alors ça, c'est plus ma touche de président. Je trouve qu'on paye déjà suffisamment de choses dans la société aujourd'hui pour imposer à des gens comme des artisans qui ont, eux, beaucoup de difficultés à vivre, des pourcentages à la vente énormes, d'acheter leur papier. Donc tous les emballages, on les offre. On prend 10% seulement sur les ventes et il y a une adhésion à 50 euros. Et du coup, si on fait ce système-là sans rien à côté, en un ou deux ans, l'association, elle est pliée. Donc les concerts que l'on a mis en place
1: permettent d'avoir cette flexibilité-là.
2: Voilà.
1: Quoi.
2: Alors, si j'y permette et j'hésite, parce que c'est plus permettait, c'était plus simple quand il y avait tous les vendredis soirs. on avait, voilà, c'était plus simple à mettre en place et ça rapportait un peu plus de sous à l'association. Aujourd'hui, c'est très compliqué.
1: Parce que du coup, vous organisiez tous les vendredis place de Conflans, c'est ça ?
2: Voilà.
1: Ça s'appelait les...
2: C'était les musicales de Conflans. Là, on a gardé les musicales de Conflans, le festival. Par exemple, l'année dernière, on a reçu 5 groupes. Là, on en reçoit 3. Alors, c'est très compliqué aussi à mettre en place. Hein. Je ne sais pas si on parlera de celui de cette année, mais c'est... Mais voilà, ça nous permet de continuer à avoir de la visibilité, en tout cas, et puis à faire venir les gens sur Conflans.
1: Et faire connaître l'association aussi.
2: Oui. Ouais.
1: Et bien justement, la transition est toute trouvée. On va parler des événements à venir entre juillet et septembre. Donc, comme tu l'as dit, un événement par mois.
2: Oui. Et
1: donc, le premier événement a lieu le 18 juillet et c'est les musicales de Conflans.
2: Voilà.
1: Est-ce que tu peux nous en parler ?
2: Oui. Donc, allez, on va partir dans l'ordre
1: des choses.
2: Voilà. On va commencer donc à 19h30, donc place de Conflans, avec Mathilde Dovis. Mathilde, c'est mon coup de cœur, enfin, notre coup de cœur, parce que finalement, j'ai réussi à le...
1: Alors, c'est collégial.
2: Faut pas le dire à l'imposer aux autres, mais voilà, non, elle a une voix extraordinaire. Elle a fait le Radio Crochet d'Albertville l'année dernière. Pour la petite anecdote, j'étais en train de discuter avec des gens au début de sa chanson, et puis quand je l'ai entendue, j'ai arrêté de discuter, j'ai été la voir. Elle a une voix qui est formidable, elle chante beaucoup de comédies musicales, et je suis super content de la présenter. Depuis, elle a fait beaucoup d'autres Radio Crochet, d'autres scènes, et elle a quasiment tout gagné. Donc je pense que c'est vraiment une...
1: On essaiera de l'inviter.
2: Elle est pleine de promesses et je pense que voilà, ça va être une très belle découverte pour les spectateurs.
1: C'est comment déjà son nom ?
2: Mathilde Dovis.
1: Voilà. On essaiera de l'inviter sur M2S Radio. Oui. Ouais,
2: qui est maîtresse d'école à côté.
1: D'accord.
2: C'est pas son métier.
1: Ok.
2: Ensuite, on va avoir du rock électronique avec le groupe Two Faces qui vient de Lyon. Alors eux, ils ont fait beaucoup de gros festivals comme les Francofolies. Donc c'est du rock électronique, ils ont beaucoup de machines, de synthés. C'est pas du tout ce qu'on fait d'habitude. Et je pense que ça va être très sympa aussi, une belle découverte. Et puis c'est vraiment un groupe très carré et très pro. Donc ça va être très chouette. Donc ça, on est très contents de les recevoir.
1: Un peu d'originalité.
2: Voilà, un peu d'originalité. Et puis comme la soirée va être très éclectique, ce qui n'est pas forcément le cas d'habitude, on essaye d'être homogène.
1: Mmh.
2: Ouais, je sais pas si c'est le mot.
1: Cohérent,
2: c'est très bien. Bon. Donc après, pour terminer la soirée, on a le groupe Mechanic Skankers, donc qui vient de Grenoble. C'est un groupe de reggae et ils seront 13 sur scène.
1: Ah oui.
2: Voilà. D'où je disais tout à l'heure que c'était compliqué à mettre en place. Voilà, 13 sur la scène de Conflans, elle est géniale, mais elle est petite. Donc voilà, il y a une section cuivre, 2 claviers, 4 chanteurs. Enfin, c'est un truc. Mais par contre, ça va être le
1: ouais.
2: Voilà, eux, ils vont mettre le feu. Voilà. C'est la soirée.
1: En tout cas, il y en a pour tout le monde.
2: Il y en a pour tout le monde, oui.
1: Voilà, avec un peu la variété, puis un peu du rock et du reggae.
2: Voilà.
1: Là, vraiment, tout le monde va y trouver son compte.
2: En tout cas, de la découverte.
1: Oui. OK. Donc ça, c'est le 18 juillet, les musicales de Conflans. C'est gratuit.
2: C'est gratuit.
1: C'est en accès libre et il y a la buvette.
2: Ça a toujours été gratuit, pareil. C'est compliqué aujourd'hui aussi pour les gens d'accéder à la culture. Hein, c'est toujours, je vois les festivals, c'est quand même très cher.
1: Ah oui.
2: C'est normal. Hein, je critique pas, mais nous on a cette possibilité. Enfin, on a cette possibilité là d'offrir les concerts à ceux qui viennent. Donc
1: c'est beau offrir aussi. En fait. Ouais, c'est ça. C'est vous offrez un concert, un moment musical aux gens, quoi.
2: Ouais.
1: C'est vraiment...
2: Ah, parce que c'est quand même un gros boulot. Hein. Avant, pour monter une soirée, on est peu nombreux. Avant, le jour J, j'ai la chance d'avoir à mes côtés une grosse équipe de bénévoles, mais avant, on n'est que 2 pour monter tous les événements.
1: Donc, c'est le 18 juillet. Notez bien sur vos agendas, place de Conflans, les musicales de Conflans. Alors, après, on passe au 16 août avec la tête dans les étoiles.
2: Voilà. Donc la tête dans les étoiles, ça va être la 3e édition.
1: Troisième.
2: Ouais, parce qu'il y a une quatrième fantôme, mais elle a sauté parce que le temps était exécrable ce jour-là. Donc c'est assez simple, ça, à 17h on commence avec des ateliers, des petits spectacles, un monsieur de Savoie, l'actex, qui sera présent pour permettre aux personnes de regarder le soleil à travers ces télescopes.
1: Ces télescopes. D'où la tête dans les étoiles.
2: Voilà, d'où la tête dans les étoiles, parce qu'en fait, la mi-août, c'est toujours propice à l'observation des étoiles.
1: Le ciel est dégagé, voilà. Etc. Ouais.
2: Et donc Laurent Husson sera également là en toute fin de soirée pour observer dans la nuit, ce coup-là, les étoiles.
1: Okay.
2: Et l'année dernière, ça avait fait un carton, honnêtement, y compris pour le côté soleil, où il a fait le plein toute la soirée, alors que il avait mis ses télescopes sous le soleil et qu'il faisait très très chaud.
1: Ouais. Donc les gens étaient curieux. Quand
2: même. Ouais, il y avait vraiment une curiosité des gens, et ça c'était chouette. Donc toute une partie, atelier, animation, jeu, spectacle, et un grand spectacle à partir de 19h30 sur la scène principale de Conflans, avec les colporteurs de rêves. C'est un groupe qui est déjà venu à Conflans et qui vient avec un nouveau spectacle. Donc c'est de la chanson, du cirque, de la jonglerie, spectacle de feu, enfin voilà. Il y aura Val Bleu, donc lui il a tout un spectacle autour de la magie. Et on terminera avec Nico, le jongleur de feu, qui fait fureur à chaque fois, qui lui fait de la jonglerie pure. Et pareil, il a un talent qui est immense.
1: Ah, c'est voilà. Spectaculaire, ouais. Ouais. Pour les enfants, pour les grands et les petits d'ailleurs. alors ça, c'est le 16 août à partir de 17h.
2: 16 août à partir de 17h, 19h30 pour les personnes qui veulent venir seulement au spectacle.
1: Et c'est toujours place de Conflans.
2: C'est place de Conflans. On l'a tenté une année dans les jardins de la Tour Sarrazine. Franchement, c'était très bien.
1: Mais
2: au niveau logistique, ça demande beaucoup, beaucoup de travail.
1: D'accord.
2: Et c'est compliqué aussi.
1: En tout cas, notez également donc le 16 août. Et on termine avec un troisième événement qui, lui, aura lieu le 19 septembre. Et c'est le Festivart.
2: Oui, alors le Festivart, c'est la mairie d'Albertville qui l'organise. Y a des créateurs aussi qui vont gérer le marché des créateurs qui aura lieu dans les jardins de la Tour Sarrazine. Et nous, on met en place tout ce qui est animation.
1: Et donc, qu'il y aura comme animation?
2: Alors, si je prends que le volet musique, on va avoir Banda Folle. C'est un groupe musique brésilienne qui est super entraînant, super festif. Donc voilà, ça va mettre le feu à Conflans. Le matin, on aura une batucada qui va aussi mettre le feu à Conflans.
1: Une bakoute.
2: Batucada.
1: Qu'est-ce que c'est?
2: C'est un groupe de percussion.
1: D'accord.
2: Qui déambule.
1: Ok.
2: Voilà.
1: D'accord.
2: Ça va être chouette aussi. Et puis, à côté de ça, on aura pas mal de spectacles autour de la photographie, du massage. On aura une chorale. Enfin, voilà, il y a vraiment un programme très dense.
1: D'accord.
2: C'est sur toute la journée, cette fois-ci.
1: Et donc, c'est en partenariat, en tout cas, c'est co-organisé ou organisé par la ville et vous
2: C'est co-organisé.
1: Avec la ville d'Albertville.
2: Avec la ville d'Albertville, oui. Et des créateurs locaux.
1: Locaux. Et donc l'association L'Arbre à Plumes, évidemment.
2: Voilà.
1: Donc je rappelle, le 18 juillet, les musicales de Conflans. Le 16 août, c'est La Tête dans les Étoiles. Et le 19 septembre, c'est le Festivart. Donc voilà, trois événements, donc un par mois. Et à noter, tous les trois événements, c'est gratuit et en accès libre.
2: Voilà.
1: Donc vraiment, c'est... l'art qui est offert, l'art, la culture qui est offert aux Albertvillois et puis même aux gens autour.
2: Ouais.
1: Voilà.
2: C'est important la culture aujourd'hui.
1: Oui, c'est important et il faut que ce soit accessible, ouais. Même si c'est pas simple. Et bravo à vous et à toute l'équipe de l'Arbre à Plumes d'organiser ces événements et de pouvoir effectivement offrir, j'aime bien le mot, offrir la culture aux Albertvillois et plus globalement aux habitants d'Arlysère même.
2: Merci. Sachant juste une petite chose, on a aussi des partenaires. Donc la ville d'Albertville, bien sûr. Moi, je ne vais pas les citer parce que je crois qu'à la radio, on n'a pas trop le droit. Mais il y a des gens qui, chaque année, nous aident à monter les programmations, à les soutenir financièrement et nous à au moins atteindre l'équilibre. Donc je les remercie beaucoup aussi parce que... voilà, sans eux, c'est des événements qui ne pourraient pas avoir lieu.
1: Et puis il y a la buvette, voilà. Si les gens veulent,
2: et la buvette,
1: veulent participer, oui. et entre guillemets remercier ou en tout cas valoriser ce que vous faites, et ben ils peuvent aller consommer avec modération à la buvette, évidemment. Oui.
2: Et souvent, bon, un peu par humour, mais humour jaune, enfin vert jaune, on dit, on vend plus de crêpes que d'artisanat.
1: Ouais.
2: Bon, voilà.
1: Bon, en tout cas, ça permet de faire vivre l'art.
2: Ouais.
1: Merci Johan Fabin, donc je rappelle, président de l'Arbre à Plumes, donc qui organise 3 événements sur la place de Conflans, les musicales de Conflans le 18 juillet, donc c'est vraiment tout proche, la tête dans les étoiles le 16 août et le Festivart en lien avec la ville d'Albertville le 19 septembre. Merci d'avoir accepté de répondre à nos questions et d'être venu présenter votre association et vos événements sur M2S Radio.
2: Avec plaisir, merci Damien.
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3: 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Bonjour à tous et à toutes. Aujourd'hui, je vous emmène découvrir un lieu devenu incontournable en Savoie, la randonnée de la célèbre cabine téléphonique au barrage de Roseland. Situé sur la route du Cornet de Roseland, ce barrage offre un panorama exceptionnel sur son lac aux eaux turquoises, entouré de sommets et d'alpages. C'est un véritable décor de carte postale. Après une courte marche, vous arrivez devant une ancienne cabine téléphonique rouge installée en pleine montagne. Insolite, originale et parfaitement intégrée au paysage, elle est devenue un spot photo très apprécié des randonneurs et des amoureux de la montagne. L'itinéraire est accessible à la plupart des marcheurs et permet de profiter pleinement de la beauté du Beaufortin. En chemin, vous croiserez peut-être les célèbres vaches de la région, à l'origine du délicieux Beaufort, tout en admirant des paysages à couper le souffle. Que vous soyez de passage en Savoie ou habitant du secteur, cette balade est une excellente idée de sortie pour prendre un bol d'air et découvrir l'un des plus beaux panoramas de nos montagnes. Alors préparez vos chaussures de randonnée, votre appareil photo et partez à la découverte de la célèbre cabine téléphonique du barrage de Roseland. C'était les balades M2S sur M2S Radio, le son de ta Savoie. À très bientôt pour une nouvelle escapade au cœur de notre belle région.
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complètement coupé du monde et resté dans une tour d'argent, éloigné de tout le monde. Moi, bon, j'habite Saint-Germain-des-Prés depuis toujours, je continue toujours mes mêmes petites marges, mes mêmes endroits, et partout, dans Paris, quand je viens en Suisse, pareil.

enfin, vous savez, moi, je crois que les gens qui sont tout le temps dans ces gazettes, c'est que quelque part, ça leur plaît quand même, je pense. Bon, moi, si vous voulez, je n'ai pas ouvert ma maison. Ma maison, il y a les lieux publics et il y a chez moi. Chez moi, c'est toujours resté très personnel, aussi bien ma famille que moi-même. J'ai un arbre de repos.

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1: Le Tour du Mont Blanc Cyclo est une boucle mythique de 330 km et de 8300 de dénivelé positif au pied du Mont Blanc, traversant la France, la Suisse et l'Italie en solo ou en duo. Le samedi 11 juillet au départ du col des Saisies à 5h du matin. Le parcours enchaîne des cols emblématiques. Infos et inscriptions sur le site internet lessaisies.com. Deux jours pour célébrer les plantes de montagne en montagne. C'est à Praz-sur-Arly que ça se passe, le 11 et 12 juillet. Balade botanique, atelier créatif, conférences, cuisine participative, concerts festifs, marché des producteurs. 24 heures pour découvrir, s'informer, se former et fêter les bienfaits des plantes, de la nature et de l'altitude en altitude. Au programme de Musilac ce soir. À 19h25, Last Train sur la scène du lac. À 20h35, Feu Chatterton sur la scène montagne. À 22h, Katy Perry sur la scène lac. Et à 23h40, Yel sur la scène montagne.
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1: L'actualité de ce jeudi 9 juillet sur M2S Radio. Baptiste Gerfaud-Valentin, jeune sapeur-pompier volontaire de 22 ans, caporal au service départemental d'incendie et de secours de la Savoie, est décédé alors qu'il était engagé pour contenir le feu de végétation au plané. Dans la nuit du 7 au 8 juillet, il a été emporté par une chute de blocs rocheux et grièvement blessé. Son décès a malheureusement été constaté sur place. Dans un communiqué, la préfecture ajoute que cet événement tragique vient rappeler l'engagement sans faille des sapeurs-pompiers et l'importance des risques qu'ils encourent pour garantir la sécurité de tous. L'incendie du plané prend par ailleurs de l'ampleur. Il passe désormais en alerte majeure. La mairie du plané a publié un arrêté portant interdiction d'accès au secteur des gorges de Balandaz à toute circulation, piétonne, cycliste, équestre ou motorisée. De plus, le département de la Savoie informe de la fermeture totale de la RD 915, de la sortie du Villard à l'entrée du plané et de la RD 91D entre Champagny et Le Plané. L'accès à Le Plané et Pralognan est impossible. Les conditions météorologiques des prochains jours seront déterminantes pour préparer les scénarios possibles. Dans l'immédiat et pour faciliter l'action des secours, la préfecture de la Savoie préconise d'éviter de circuler dans la zone. Météo France a placé le département de la Savoie en vigilance orange depuis le mardi 7 juillet pour un épisode de canicule qui devrait durer au moins jusqu'au week-end prochain, avec des températures pouvant atteindre 38 degrés dans la journée. Les services de l'État se mobilisent en Savoie. Les mesures prévues par le plan vague de chaleur pour anticiper et gérer l'impact sanitaire des fortes chaleurs sont déployées. Ces mesures prévoient notamment de la sensibilisation, le recensement et la prise de contact par les maires des personnes âgées ou en situation de fragilité, le rappel des consignes liées aux fortes chaleurs, les recommandations générales, s'hydrater régulièrement en évitant l'alcool et sans attendre la sensation de soif, porter des vêtements amples et clairs, se rafraîchir le corps, éviter de sortir aux heures les plus chaudes et privilégier les lieux rafraîchis dès que possible, maintenir son logement au frais en fermant fenêtres et volets durant la journée et en les ouvrant le soir et la nuit s'il fait plus frais. En cas de malaise ou trouble du comportement, appeler son médecin traitant ou le 15.
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1: Demain, vendredi, le temps sera ensoleillé toute la journée. Les températures maximales atteindront 33 degrés au plus fort de la journée. La sortie de canicule n'est pas attendue avant lundi prochain. La Savoie et la Haute-Savoie resteront en vigilance orange. L'indice UV sera de 9. La pollinisation, ce sera orange pour le plantain, les graminées et l'armoise. Le vent devrait faiblir peu à peu, favorisant la production d'ozone. La qualité de l'air sera mauvaise à Albertville et Ugine.
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1: Le Tour du Mont Blanc Cyclo est une boucle mythique de 330 km et de 8300 de dénivelé positif au pied du Mont Blanc, traversant la France.

0: Lac ce soir. À 19h25, Last Train sur la scène du Lac. À 20h35, Feu Chatterton sur la scène Montagne. À 22h, Katy Perry sur la scène Lac. Et à 23h40, Yel sur la scène Montagne.
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1: 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Bonjour à tous et à toutes. Aujourd'hui, je vous emmène découvrir un lieu devenu incontournable en Savoie, la randonnée de la célèbre cabine téléphonique au barrage de Roseland. Situé sur la route du Cornet de Roseland, ce barrage offre un panorama exceptionnel sur son lac aux eaux turquoises, entouré de sommets et d'alpages. C'est un véritable décor de carte postale. Après une courte marche, vous arrivez devant une ancienne cabine téléphonique rouge installée en pleine montagne. Insolite, originale et parfaitement intégrée au paysage, elle est devenue un spot photo très apprécié des randonneurs et des amoureux de la montagne. L'itinéraire est accessible à la plupart des marcheurs et permet de profiter pleinement de la beauté du Beaufortin. En chemin, vous croiserez peut-être les célèbres vaches de la région, à l'origine du délicieux Beaufort, tout en admirant des paysages à couper le souffle. Que vous soyez de passage en Savoie ou habitant du secteur, cette balade est une excellente idée de sortie pour prendre un bol d'air et découvrir l'un des plus beaux panoramas de nos montagnes. Alors préparez vos chaussures de randonnée, votre appareil photo et partez à la découverte de la célèbre cabine téléphonique du barrage de Roseland. C'était les balades M2S sur M2S Radio, le son de ta Savoie. À très bientôt pour une nouvelle escapade au cœur de notre belle région.
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1: Et l'actualité de ce jeudi 9 juillet sur M2S Radio. Baptiste Gerfaud-Valentin, jeune sapeur-pompier volontaire de 22 ans, caporal au service départemental d'incendie et de secours de la Savoie, est décédé alors qu'il était engagé pour contenir le feu de végétation au plané. Dans la nuit du 7 au 8 juillet, il a été emporté par une chute de blocs rocheux et grièvement blessé. Son décès a malheureusement été constaté sur place. Dans un communiqué, la préfecture ajoute que cet événement tragique vient rappeler l'engagement sans faille des sapeurs-pompiers et l'importance des risques qu'ils encourent pour garantir la sécurité de tous. L'incendie du plané prend par ailleurs de l'ampleur, il passe désormais en alerte majeure. La mairie du plané a publié un arrêté portant interdiction d'accès au secteur des gorges de Balandaz à toute circulation, piétonne, cycliste, équestre ou motorisée. De plus, le département de la Savoie informe de la fermeture totale de la RD 915, de la sortie du Villard à l'entrée du plané et de la RD 91D entre Champagny et Le Plané. L'accès à Le Plané et Pralognan est impossible. Les conditions météorologiques des prochains jours seront déterminantes pour préparer les scénarios possibles. Dans l'immédiat et pour faciliter l'action des secours, la préfecture de la Savoie préconise d'éviter de circuler dans la zone. Météo France a placé le département de la Savoie en vigilance orange depuis le mardi 7 juillet pour un épisode de canicule qui devrait durer au moins jusqu'au week-end prochain, avec des températures pouvant atteindre 38 degrés dans la journée. Les services de l'État se mobilisent en Savoie. Les mesures prévues par le plan vague de chaleur pour anticiper et gérer l'impact sanitaire des fortes chaleurs sont déployées. Ces mesures prévoient notamment de la sensibilisation, le recensement et la prise de contact par les maires des personnes âgées ou en situation de fragilité, le rappel des consignes liées aux fortes chaleurs, les recommandations générales, s'hydrater régulièrement en évitant l'alcool et sans attendre la sensation de soif, porter des vêtements amples et clairs, se rafraîchir le corps, éviter de sortir aux heures les plus chaudes et privilégier les lieux rafraîchis dès que possible, maintenir son logement au frais en fermant fenêtres et volets durant la journée et en les ouvrant le soir et la nuit s'il fait plus frais. En cas de malaise ou trouble du comportement, appeler son médecin traitant ou le 15.
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1: Demain, vendredi, le temps sera ensoleillé toute la journée. Les températures maximales atteindront 33 degrés au plus fort de la journée. La sortie de canicule n'est pas attendue avant lundi prochain. La Savoie et la Haute-Savoie resteront en vigilance orange. L'indice UV sera de 9. La pollinisation, ce sera orange pour le plantain, les graminées et l'armoise. Le vent devrait faiblir peu à peu, favorisant la production d'ozone. La qualité de l'air sera mauvaise à Albertville et Ugine.
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1: Le Tour du Mont Blanc Cyclo est une boucle mythique de 330 km et de 8300 de dénivelé positif au pied du Mont Blanc, traversant la France, la Suisse et l'Italie en solo ou en duo. Le samedi 11 juillet au départ du col des Saisies à 5h du matin. Le parcours enchaîne des cols emblématiques. Infos et inscriptions sur le site internet lessaisies.com. Deux jours pour célébrer les plantes de montagne en montagne. C'est à Praz-sur-Arly que ça se passe, le 11 et 12 juillet. Balade botanique, atelier créatif, conférences, cuisine participative, concerts festifs, marché des producteurs. 24 heures pour découvrir, s'informer, se former et fêter les bienfaits des plantes, de la nature et de l'altitude en altitude. Au programme de Musilac ce soir. À 19h25, Last Train sur la scène du lac. À 20h35, Feu Chatterton sur la scène montagne. À 22h, Katy Perry sur la scène lac. Et à 23h40, Yel sur la scène montagne.
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1: L'actualité de ce jeudi 9 juillet sur M2S Radio. Baptiste Gerfaux-Valentin, jeune sapeur-pompier volontaire de 22 ans, caporal au service départemental d'incendie et de secours de la Savoie, est décédé alors qu'il était engagé pour contenir le feu de végétation au plané. Dans la nuit du 7 au 8 juillet, il a été emporté par une chute de blocs rocheux et grièvement blessé. Son décès a malheureusement été constaté sur place. Dans un communiqué, la préfecture ajoute que cet événement tragique vient rappeler l'engagement sans faille des sapeurs-pompiers et l'importance des risques qu'ils encourent pour garantir la sécurité de tous. L'incendie du Plané prend par ailleurs de l'ampleur, il passe désormais en alerte majeure. La mairie du Plané a publié un arrêté portant interdiction d'accès au secteur des gorges de Balandaz à toute circulation, piétonne, cycliste, équestre ou motorisée. De plus, le département de la Savoie informe de la fermeture totale de la RD 915, de la sortie du Villard à l'entrée du Plané et de la RD 91D entre Champagny et Le Plané. L'accès à Le Plané et Pralognan est impossible. Les conditions météorologiques des prochains jours seront déterminantes pour préparer les scénarios possibles. Dans l'immédiat et pour faciliter l'action des secours, la préfecture de la Savoie préconise d'éviter de circuler dans la zone. Météo France a placé le département de la Savoie en vigilance orange depuis le mardi 7 juillet pour un épisode de canicule qui devrait durer au moins jusqu'au week-end prochain, avec des températures pouvant atteindre 38 degrés dans la journée. Les services de l'État se mobilisent en Savoie. Les mesures prévues par le plan vague de chaleur pour anticiper et gérer l'impact sanitaire des fortes chaleurs sont déployées. Ces mesures prévoient notamment de la sensibilisation, le recensement et la prise de contact par les maires des personnes âgées ou en situation de fragilité, le rappel des consignes liées aux fortes chaleurs, les recommandations générales, s'hydrater régulièrement en évitant l'alcool et sans attendre la sensation de soif, porter des vêtements amples et clairs, se rafraîchir le corps, éviter de sortir aux heures les plus chaudes et privilégier les lieux rafraîchis dès que possible, maintenir son logement au frais en fermant fenêtres et volets durant la journée et en les ouvrant le soir et la nuit s'il fait plus frais, en cas de malaise ou trouble du comportement, appeler son médecin traitant ou le 15.
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1: Demain, vendredi, le temps sera ensoleillé toute la journée. Les températures maximales atteindront 33 degrés au plus fort de la journée. La sortie de canicule n'est pas attendue avant lundi prochain. La Savoie et la Haute-Savoie resteront en vigilance orange. L'indice UV sera de 9. La pollinisation, ce sera orange pour le plantain, les graminées et l'armoise. Le vent devrait faiblir peu à peu, favorisant la production d'ozone. La qualité de l'air sera mauvaise à Albertville et Ugine.
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4: Le Tour du Mont Blanc Cyclo est une boucle mythique de 330 km et de 8300 de dénivelé positif au pied du Mont Blanc, traversant la France, la Suisse et l'Italie en solo ou en duo. Le samedi 11 juillet au départ du col des Saisies à 5h du matin. Le parcours enchaîne des cols emblématiques. Infos et inscriptions sur le site internet lessaisies.com. Deux jours pour célébrer les plantes de montagne en montagne. C'est à Praz-sur-Arly que ça se passe, le 11 et 12 juillet. Balade botanique, atelier créatif, conférences, cuisine participative, concerts festifs, marché des producteurs. 24 heures pour découvrir, s'informer, se former et fêter les bienfaits des plantes, de la nature et de l'altitude en altitude. Au programme de Musilac ce soir. À 19h25, Last Train sur la scène du lac. À 20h35, Feu Chatterton sur la scène montagne. À 22h, Katy Perry sur la scène lac. Et à 23h40, Yel sur la scène montagne.
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1: Le Tour du Mont Blanc Cyclo est une boucle mythique de 330 km et de 8300 de dénivelé positif au pied du Mont Blanc, traversant la France, la Suisse et l'Italie en solo ou en duo. Le samedi 11 juillet au départ du col des Saisies à 5h du matin. Le parcours enchaîne des cols emblématiques. Infos et inscriptions sur le site internet lessaisies.com. Deux jours pour célébrer les plantes de montagne en montagne. C'est à Praz-sur-Arly que ça se passe, le 11 et 12 juillet. Balade botanique, atelier créatif, conférences, cuisine participative, concert festif, marché des producteurs. 24 heures pour découvrir, s'informer, se former et fêter les bienfaits des plantes, de la nature et de l'altitude en altitude. Au programme de Musilac ce soir. À 19h25, Last Train sur la scène du lac. À 20h35, Feu Chatterton sur la scène montagne. À 22h, Katy Perry sur la scène lac. Et à 23h40, Yel sur la scène montagne.
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1: Et l'actualité de ce jeudi 9 juillet sur M2S Radio. Baptiste Gerfaux-Valentin, jeune sapeur-pompier volontaire de 22 ans, caporal au service départemental d'incendie et de secours de la Savoie, est décédé alors qu'il était engagé pour contenir le feu de végétation au Planet. Dans la nuit du 7 au 8 juillet, il a été emporté par une chute de blocs rocheux et grièvement blessé. Son décès a malheureusement été constaté sur place. Dans un communiqué, la préfecture ajoute que cet événement tragique vient rappeler l'engagement sans faille des sapeurs-pompiers et l'importance des risques qu'ils encourent pour garantir la sécurité de tous. L'incendie du Planet prend par ailleurs de l'ampleur. Il passe désormais en alerte majeure. La mairie du Planet a publié un arrêté portant interdiction d'accès au secteur des gorges de Balandaz à toute circulation, piétonne, cycliste, équestre ou motorisée. De plus, le département de la Savoie informe de la fermeture totale de la RD 915, de la sortie du Villard à l'entrée du Planet et de la RD 91D entre Champagny et Le Planet. L'accès à Le Planet et Pralognan est impossible. Les conditions météorologiques des prochains jours seront déterminantes pour préparer les scénarios possibles. Dans l'immédiat et pour faciliter l'action des secours, la préfecture de la Savoie préconise d'éviter de circuler dans la zone. Météo France a placé le département de la Savoie en vigilance orange depuis le mardi 7 juillet pour un épisode de canicule qui devrait durer au moins jusqu'au week-end prochain, avec des températures pouvant atteindre 38 degrés dans la journée. Les services de l'État se mobilisent en Savoie. Les mesures prévues par le plan vague de chaleur pour anticiper et gérer l'impact sanitaire des fortes chaleurs sont déployées. Ces mesures prévoient notamment de la sensibilisation, le recensement et la prise de contact par les maires des personnes âgées ou en situation de fragilité, le rappel des consignes liées aux fortes chaleurs, les recommandations générales, s'hydrater régulièrement en évitant l'alcool et sans attendre la sensation de soif, porter des vêtements amples et clairs, se rafraîchir le corps, éviter de sortir aux heures les plus chaudes et privilégier les lieux rafraîchis dès que possible, maintenir son logement au frais en fermant fenêtres et volets durant la journée et en les ouvrant le soir et la nuit s'il fait plus frais. En cas de malaise ou trouble du comportement, appeler son médecin traitant ou le 15.
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1: Demain, vendredi, le temps sera ensoleillé toute la journée. Les températures maximales atteindront 33 degrés au plus fort de la journée. La sortie de canicule n'est pas attendue avant lundi prochain. La Savoie et la Haute-Savoie resteront en vigilance orange. L'indice UV sera de 9. La pollinisation, ce sera orange pour le plantain, les graminées et l'armoise. Le vent devrait faiblir peu à peu, favorisant la production d'ozone. La qualité de l'air sera mauvaise à Albertville et Ugine.
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1: Le Tour du Mont Blanc Cyclo est une boucle mythique de 330 km et de 8300 de dénivelé positif au pied du Mont Blanc, traversant la France, la Suisse et l'Italie en solo ou en duo. Le samedi 11 juillet au départ du col des Saisies à 5h du matin. Le parcours enchaîne des cols emblématiques. Infos et inscriptions sur le site internet lessaisies.com. Deux jours pour célébrer les plantes de montagne en montagne. C'est à Praz-sur-Arly que ça se passe, le 11 et 12 juillet. Balade botanique, atelier créatif, conférences, cuisine participative, concert festif, marché des producteurs. 24 heures pour découvrir, s'informer, se former et fêter les bienfaits des plantes, de la nature et de l'altitude en altitude. Au programme de Musilac ce soir. À 19h25, Last Train sur la scène du lac. À 20h35, Feu Chatterton sur la scène montagne. À 22h, Katy Perry sur la scène lac. Et à 23h40, Yel sur la scène montagne.
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